0: Bonjour et bienvenue dans The Brain. Aujourd'hui, sachez-le, nous avons un programme extrêmement chargé. Pascal vous passera pour commencer 788 morceaux en vitesse accélérée pendant une seconde chacun pour que vous ne puissiez pas les reconnaître. 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
1: C'est cool.

0: L'infini existe-t-il ? Nous demandait un ami l'autre jour.
1: Nous avons été obligés de changer de conversation, n'ayant pas envie de changer d'amis.

0: on n'a jamais bien compris cette histoire d'orange bleu.
1: Le fait qu'on en retrouve seulement la trace chez Paul Éluard et Tintin ajoute sacrément au mystère.

0: ça jusqu'au bout. Je crois bien que vous allez gagner facilement.
1: Je suis bien forcée d'écouter au sprayer de sa cirque ici. Attendez, espoir d'avoir un peu de calme, un peu de tranquillité. S'il reste sacré machine qui vous hurle dans les oreilles tout.
0: Et bien maintenant, une question sur les lois de la gravitation universelle. Vous devez savoir ça, Jacqueline.
2: Newton, monsieur.
0: Newton, mademoiselle, vous ne le savez pas.
2: Laisse Jacqueline tranquille, écoute.
0: C'est difficile.
2: On ne peut rien faire dans ce vacarme.
3: Eh bien, nous allons changer. Vous aimez la Marie? Ouais.
0: Mademoiselle, qu'est-ce qu'un sentant? Oh, tout le monde sait ça, trop facile. Tu vois bien que tu écoutes.
2: Je suis bien forcée d'écouter. On se croirait dans un cirque.

0: Elle est cassée.
1: Un petit géant est-il forcément plus grand qu'un grand nain ?
2: Non ! Mais un petit nain sera hélas toujours plus petit qu'un grand géant. C'est mathématique.

0: Nous savons désormais pourquoi la mer est bleue. En fait, il s'agit tout simplement de quelque chose dedans qui retient les rayons verts et rouges de la lumière et qui laisse passer les rayons bleus.
1: Mais qu'est-ce que c'est ? Sont-ce les poissons rouges et les algues vertes qui s'amusent à retenir les rayons verts et rouges ? Et si oui, pourquoi ?
0: Oui, pourquoi ?

0: Au XIIe siècle, il était rare de rencontrer un astronaute dans la rue.
1: Eh bien, à l'aube du XXIe siècle, c'est toujours aussi rare.
0: Comme quoi, on a beau dire, rien n'a vraiment changé.

vous êtes confortablement installé. Le silence est autour de vous. Pour qu'il soit également en vous.

0: charge progressif en affirmant, mais complètement de vous, toute tension intérieure.
1: Et j'en ai parlé déjà à mon psychiatre de ça. Et mon psychiatre me dit que...

0: les perroquets, les mouches parlent, mais à voix si basse qu'on ne peut les entendre qu'au microscope.
1: Le professeur Désiré Broul, attaché au CNRS, vient de faire cette révélation en précisant cependant qu'aucune communication n'a été jusqu'ici présentée à l'Académie des sciences.
0: Car les mouches ne disent vraiment rien.

0: Cette émission s'achève. C'est triste, mais nous ne nous laisserons pas abattre par ce genre de broutilles et fiers. Sous le soleil ou sous la pluie, nous irons vers l'avenir incertain sans tortiller.
1: Avant de vous quitter, nous remercions notre cher Frédéric, Jim, Gunther, Zerac, Rodolphe, Stéphane, Briac, ainsi que Raoul Lambert. Et nous faisons une amicale dédicace à Pascal Roscamp.
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1: Allez, salut.
0: Salut.